tu es le magicien du bonheur pour ces pauvres âmes sauvages qui pleurent dans ce monde.